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1: Bonjour à tous, voici l'horoscope de ce samedi. Les béliers, vous êtes en retrait par rapport à vos flux financiers, à tel point que vous tendez à trop vous évader. Une formalité urgente reste à faire.
2: Taureau, vos chances de rencontrer l'amour sont fortes et un coup de foudre peut soudainement faire basculer votre vie.
3: Gémeaux, particulièrement dynamique, vous n'hésiterez pas à vous imposer, à relever des défis et à encaisser des situations difficiles.
4: Cancer, vous aurez du plaisir à vous rendre utile, vous marquez des points auprès de votre partenaire aujourd'hui.
5: Lion, vous enverrez balader vos soucis pro comme perso et chercherez à vivre des moments de légèreté entre amis.
6: Vierge, vos amis se comptent sur les doigts d'une main, ils connaissent par cœur votre besoin de liberté.
7: Cette journée peut s'écouler sans aucun contact.
8: Balance, faites attention à laisser de côté votre tendance à être tête en l'air, cela pourrait vous jouer des tours.
9: Scorpion, sans le vouloir, vous attisez des tensions et des malentendus au sein de votre vie amoureuse.
10: Il est essentiel de clarifier vos intentions et de fixer les règles du jeu.
11: Sagittaire, vous ferez la connaissance de personnes qui vous fascineront par leur savoir, leur curiosité d'esprit et leur influence.
12: Quant à vous les Capricornes, vous êtes en pleine forme, votre optimisme est contagieux, vous transmettez la bonne humeur et la joie partout où vous passez.
13: Verseau, vous devrez faire un petit effort pour avoir le sourire et avoir l'avenant nécessaire aujourd'hui.
14: Et enfin les Poissons, votre générosité s'épanouit, vous avez l'art de vous rendre indispensable, mais méfiez-vous des excès.
1: Bonne journée à tous.
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1: Bonjour à tous, voici l'horoscope de ce samedi. Les béliers, vous êtes en retrait par rapport à vos flux financiers, à tel point que vous tendez à trop vous évader. Une formalité urgente reste à faire.
2: Taureau, vos chances de rencontrer l'amour sont fortes et un coup de foudre peut soudainement faire basculer votre vie.
3: Gémeaux, particulièrement dynamique, vous n'hésiterez pas à vous imposer, à relever des défis et à encaisser des situations difficiles.
4: Cancer, vous aurez du plaisir à vous rendre utile, vous marquez des points auprès de votre partenaire aujourd'hui.
5: Lion, vous enverrez balader vos soucis pro comme perso et chercherez à vivre des moments de légèreté entre amis.
6: Vierge, vos amis se comptent sur les doigts d'une main, ils connaissent par cœur votre besoin de liberté.
7: Cette journée peut s'écouler sans aucun contact.
8: Balance, faites attention à laisser de côté votre tendance à être tête en l'air, cela pourrait vous jouer des tours.
9: Scorpion, sans le vouloir, vous attisez des tensions et des malentendus au sein de votre vie amoureuse.
10: Il est essentiel de clarifier vos intentions et de fixer les règles du jeu.
11: Sagittaire, vous ferez la connaissance de personnes qui vous fascineront par leur savoir, leur curiosité d'esprit et leur influence.
12: Quant à vous les Capricornes, vous êtes en pleine forme, votre optimisme est contagieux, vous transmettez la bonne humeur et la joie partout où vous passez.
13: Verseau, vous devrez faire un petit effort pour avoir le sourire et avoir l'avenant nécessaire aujourd'hui.
14: Et enfin les poissons, votre générosité s'épanouit, vous avez l'art de vous rendre indispensable, mais méfiez-vous des excès.
15: Bonne journée à tous.

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1: Connaissez-vous l'église Saint-Éloi d'Andernos-les-Bains? Attention, derrière ces vieilles pierres se cache une histoire avec des Romains, une sainte inventée, une peinture mystérieuse, une fenêtre suspecte, bref, presque tous les ingrédients d'une série policière, mais avec des archéologues à la place des forces de l'ordre. Avec Archéotopia, l'association d'archéologie ouverte à tous où que vous soyez, partons à la découverte de cette église construite au XIe siècle. Avant de se trouver au bord du bassin, elle se situait à environ 200 mètres du rivage, preuve supplémentaire que la forme du bassin ne cesse d'évoluer. Construite avec de la garluche, cette pierre des Landes très ferrugineuse et des pierres de belle qualité récupérées sur les vestiges de l'habitat gallo-romain situé à côté, l'église est de style roman primitif fortifié. Traduisez, une nef rectangulaire, une abside en hémicycle et de petites fenêtres de type meurtrière pour la lumière comme dans les châteaux forts. Simple, solide, efficace, le genre de bâtiment qui ne craint ni les siècles ni les courants d'air. Au départ, l'église est placée sous la protection de Sainte Quitterie, princesse visigothique du 5e siècle, décapitée après avoir refusé d'épouser un païen. Tragique, oui. Sauf que cette sainte n'a jamais existé. Non, elle provient de l'imagination fertile de l'abbé Grégoire de Montaner pour dynamiser le pèlerinage vers Saint-Jacques de Compostelle. Comme quoi, le marketing territorial ne date pas d'hier. Au XIIIe siècle, changement d'enseigne. L'église passe du vocable Sainte-Quitterie à celui de Saint-Éloi, patron des orfèvres et évêque bien réel du VIe siècle. C'est toujours plus rassurant d'avoir un saint avec des papiers d'identité. Mais Sainte-Quitterie n'a pas dit son dernier mot. En 1904, derrière un mur, apparaît un espace inconnu présentant une peinture murale qui sera complètement révélée en 1932. Datée du 15e siècle, réalisée au pochoir, cette peinture montre trois personnages, dont Sainte-Quitterie, des chandelles peut-être, un animal mystérieux, le tout sur fond d'étoiles, d'œillets et de fleurs de lys. Plus intriguant, l'espace présentait également l'ancien emplacement d'une verrine, cette petite ouverture permettant de communiquer avec l'extérieur quand l'église était fermée. L'exploration archéologique laisse alors place à l'exploration archivistique qui révèle que le 1er juin 1787, l'archevêché ordonne de murer la dite verrine pour cause de pratiques superstitieuses et scandales lors des processions de Sainte-Quitterie en mai. Visiblement, les pouvoirs de guérison prêtés à la Vierge fictive étaient plus puissants que ceux de l'évêque monnayeur. Un bon marketing, ça ne s'oublie pas aussi facilement. Côté architecture, l'église a également beaucoup changé. Ajout d'une absidiole au XIIe siècle, nef latérale et grandes ouvertures au XVe siècle, cloche et porche au XIXe, transformation au XXe, puis plusieurs restaurations entre 1995 et 2010 ayant permis de retrouver les murs anciens et de rafraîchir les peintures murales. Comme tout bon monument à secret, l'église a même livré en 1896 une bouteille contenant des documents scellés dans un pilier. Message du passé, capsule temporelle ou très ancienne boîte courriel, les archéologues du bâti enquêtent encore. Conclusion. À Andernos, l'église Saint-Éloi n'est pas seulement un monument, c'est un millefeuille d'histoire, de légendes et de murs bavards. Alors, la prochaine fois que vous passez devant, méfiez-vous, elle a peut-être encore deux ou trois potins médiévaux à vous confier.
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2: Bénédiction. Dire du bien des marins avant qu'ils s'en aillent vers la noirceur des flots dans lequel le diable pouvait avoir la main mise et les engloutir. Les bateaux sont encore bénis pour leur mise à l'eau. Par ailleurs, le défilé nautique des navires pavoisés multicolores du 15 août est le vestige de la traditionnelle procession du 25 mars d'antan. C'est la conception de Jésus et vénération de la Vierge de la Chapelle des Marins.
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On adore vous faire découvrir des nouveautés sur Plage FM. À l'instant, c'était le dernier titre de Chabouzi. Bonjour tout le monde, bienvenue. Bon samedi matin, merci d'avoir choisi Plage FM. Je m'appelle Nico, on est ensemble jusqu'à 13h comme tous les week-ends avec plein de choses très sympathiques dans cette émission. Tout à l'heure à 12h30, c'est un mot du bassin grâce à Joël Confoulant. À 11h30, on prend soin de vous sur Plage FM. Et dans moins de 30 minutes, je vous partage le bon plan du week-end de l'Ascension à ne pas louper. Alors que vous soyez au travail ou à la maison, vous êtes ici les bienvenus. Merci de passer votre week-end avec Plage FM. Et puis on continue bien sûr avec un maximum de nouveautés. Voici Weezy avec son titre Blister. Vous le découvrez ici avant tout le monde. Excellent week-end, c'est Plage FM.

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Dans quelques instants, je vous propose le bon plan de week-end à ne pas louper. Mais juste avant, voici Lick Lie avec Lucky Again. Je vous souhaite un excellent samedi avec la radio de la plage.

0: Le dernier titre de Highstyle avec American Girls sur Plage FM. Comme tous les samedis, j'aime bien vous partager le bon plan de week-end. Et là, il faut prendre la direction de Audenge pour faire le plein de sensations et de bonne humeur avec la grande fête foraine qui s'est installée en ville. Auto-tamponneuse, manège à sensations, pêche au canard, churros, barbe à papa, animation pour toute la famille, petits et grands. Vous allez pouvoir profiter d'une ambiance festive tout au long du week-end. C'est jusqu'à demain, toute la journée. Vous allez pouvoir vous amuser entre amis, en famille ou simplement pour une balade. Et même pourquoi pas ce soir, allez vous promener. La fête foraine, c'est quand même magique, c'est à Audenge. Et c'est donc jusqu'à demain, place de l'église. Allez vous amuser et profiter d'un événement en famille. 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Il vous suffit de vous rendre sur le site internet de la radio plagefm.fr, annoncez un événement, vous faites votre pub et c'est complètement gratuit. Je vous souhaite un excellent week-end avec Plage FM.
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0: J'adore la voix de cet artiste, Gaëtan Roussel. Tout s'en va sur Plage FM. Ah non, tout s'en va, c'est pas vrai du tout. La musique revient très très vite dans un court instant. On va vous faire découvrir le dernier titre de ADMT sur Plage FM.
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Je m'appelle Nico, on est ensemble jusqu'à 13h. Et puis tout à l'heure, on va être rejoint par Joël Confoulant à 12h30 pour Un mot du bassin. Ou encore dans moins de 30 minutes par Frédéric Trama pour On prend soin de vous. Et avec ça, je rajoute les nouveaux titres des artistes que vous aimez ou alors que vous allez découvrir. Donc vous allez forcément les aimer si vous les entendez sur Plage FM. La preuve maintenant avec la sublime voix de Marguerite. Son nouveau titre, c'est La Bosse et c'est déjà

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Et ce vendredi 5 juin, il y a un événement spécial qui sera ajouté à L'Autre Marché, c'est le tremplin musical de Audenge, avec un jury qui va élire le gagnant de cette soirée. Donc venez à partir de 19h à L'Autre Marché, vous allez assister à un super spectacle. Et un petit peu avant, nous allons faire une émission spéciale en direct de L'Autre Marché d'Audenge à partir de 17h. Et je serai accompagné pour cet événement de Damien Sargue, le chanteur de Roméo et Juliette, aimé, les rois du monde. Vous adorez cet artiste, il sera avec nous en direct le vendredi 5 juin en direct d'Audenge. Et ensuite, derrière, il sera même membre du jury pour élire lui aussi le ou la gagnante du tremplin musical. Vendredi 5 juin, 17h émission de radio, 19h le tremplin musical. Et en plus, L'Autre Marché avec 80 exposants devant l'église d'Audenge pour passer une très très belle soirée. Dans quelques instants, on prend soin de vous avec Frédéric Trama. Mais avant ça, voici la sublime voix de Vanessa Paradis, les épines du cœur. Je vous souhaite un excellent week-end avec Pleuve FM.

0: Ça ne serait pas le dernier titre de Lady Gaga qu'on vient d'écouter à l'instant sur Plage FM avec Runaway? Ah bah si, exactement, j'adore cet artiste. Et j'adore aussi Frédéric Tramat qui tous les samedis vous propose On prend soin de vous. Frédéric Tramat, il est kiné à Lenton et en 3-4 minutes, il prend soin de votre corps, il prend soin de vous, tout simplement.
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2: Bonjour à toutes et tous, ici Frédéric Tramat, kinésithérapeute à Lenton. HIIT, comment 4 minutes d'exercice peuvent-elles suffire à brûler autant de calories qu'une longue session de course à pied? Le HIIT, c'est de l'entraînement fractionné à haute intensité. Des séances courtes, parfois de 4 minutes seulement, comme dans la méthode Tabata, promettent les mêmes effets qu'une longue course à pied. Est-ce vraiment possible? Est-ce prouvé? Et si oui, comment est-ce que cela marche? Le HIIT, c'est l'art d'alterner de courtes périodes d'efforts très intenses, maximaux, comme des sprints ou des squats sautés, voire même du pédalage très intense, avec de très brèves pauses. Un exemple célèbre, le protocole Tabata, du nom de son créateur japonais. 20 secondes d'effort, 10 secondes de repos, répété 8 fois, soit 4 minutes seulement. Avec l'échauffement et le retour au calme, on parle souvent de 10 à 20 minutes au total, rarement plus. Même dépense qu'un footing? Eh bien oui, c'est ce qu'on appelle l'effet EPOC, E-P-O-C. Après un HIIT, le corps reste actif pendant des heures pour récupérer. Résultat, on continue à brûler des calories bien après la fin de la séance. Des études parues en 2024 ont montré ainsi que 20 minutes de HIIT peuvent consommer autant d'énergie totale, effort plus récupération, qu'une heure de course à intensité modérée, et même un peu plus, selon l'intensité choisie. Et pour la perte de poids, eh bien, de la même façon, une revue récente de 2024 a comparé le HIIT à l'endurance classique. Tous deux réduisent la masse grasse, mais le HIIT demande 2 à 3 fois moins de temps. Il améliore aussi la forme cardiovasculaire, le métabolisme et préserve la masse musculaire, ce qui est essentiel pour un amaigrissement durable. Pourquoi est-ce aussi efficace? Eh bien parce que le HIIT augmente les hormones brûle-graisse comme l'adrénaline, améliore la sensibilité à l'insuline et surtout booste votre consommation d'oxygène post-effort pendant plusieurs heures. C'est un petit peu comme si vous gardiez le moteur allumé après avoir rangé les baskets. À qui s'adresse-t-il? Le HIIT est très efficace, mais pas pour tout le monde. Il sollicite fortement le cœur, vous vous en doutez, les articulations et le système nerveux. Mieux vaut progresser graduellement et être bien encadré, surtout après 50 ans ou en cas de problème de santé. En résumé, le HIIT, même en 4 à 20 minutes seulement, peut brûler autant de calories qu'un footing. Il améliore la condition physique, réduit la masse grasse et demande peu de temps. À pratiquer sérieusement, mais pas n'importe comment. Je vous retrouve la prochaine fois pour vous parler des apnées du sommeil. C'était Frédéric Tramat, kinésithérapeute à Lenton.
1: 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Jusqu'à 13h, Nico s'occupe de tout sur Plage FM.

0: Samedi et dimanche, 10h-13h, on le passe ensemble sur Plage FM. Moi, je m'appelle Nico, je vous souhaite la bienvenue si vous venez d'arriver à l'instant et d'écouter le dernier titre de Feder, Lotto. Et dans quelques instants, il faut rester avec nous, la suite du son, c'est Jungle, Carry On sur Plage FM.
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On est ensemble jusqu'à 13h. Bon week-end de l'Ascension. Si vous avez la chance d'être off en plus depuis mercredi, ça fait vraiment du bien. Et puis bien sûr, je pense à tous ceux qui nous écoutent sur leur lieu de travail. Bon courage à ceux aussi qui sont au mail. Dans quelques instants, on va retrouver Joël Confoulant, plus précisément à 12h30 pour un mot du bassin. Et puis côté musique, on continue avec de belles nouveautés. Voici le nouveau Joseph Kamel. Ça s'appelle Crash et vous l'écoutez ici avant tout le monde. Bienvenue sur la radio de la plage.

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Vous écoutez bien sûr les chroniques sur plagefm.fr. Et surtout, si vous souhaitez que Christelle parle de vous et de votre événement, n'hésitez pas, c'est complètement gratuit. Vous nous contactez via la page contact du site internet plagefm.fr. Dans quelques instants, Joël Confoulant avec un mot du bassin. Mais avant ça, voici Annie Lalalove, Fish in a Bowl sur Plage FM.

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3: Bénédiction. Dire du bien des marins avant qu'ils s'en aillent vers la noirceur des flots dans lequel le diable pouvait avoir la main mise et les engloutir. Les bateaux sont encore bénis pour leur mise à l'eau. Par ailleurs, le défilé nautique des navires pavoisés multicolores du 15 août est le vestige de la traditionnelle procession du 25 mars d'antan. C'est la conception de Jésus et vénération de la Vierge de la Chapelle des Marins.
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2: 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Jusqu'à 13h, Nico sur Plage FM.

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1: Je vais être honnête, hein, cet artiste, c'est mon coup de cœur 2026. Elle s'appelle Manon Lisa, le titre c'est Le Petit Pêcheur, et ça fait du bien des morceaux comme ça. Dans quelques instants, la suite de la musique arrive très vite. C'est aussi un artiste Plage FM. Gomard se prépare avec Désolé ça ira.
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Vous allez apprendre des choses en une minuite. Ce soir, 22h minuit, plage 80, 2h d'ambiance des années 80, sans pub, juste pour faire la fête. Et là, dans quelques instants, on retrouve le docteur Jean-Olivier Gansard-Desmond pour les vestiges de la plage. On parle archéologie. Vous allez apprendre des choses incroyables qui se sont passées sur les bords du bassin d'Arcachon en moins de 3 minutes. Et quant à moi, je reviens demain à partir de 10h. Je vous souhaite de passer une belle après-midi, une très bonne soirée. Je vous embrasse, à demain, salut.

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1: Connaissez-vous l'église Saint-Éloi d'Andernos-les-Bains? Attention, derrière ces vieilles pierres se cache une histoire avec des Romains, une sainte inventée, une peinture mystérieuse, une fenêtre suspecte, bref, presque tous les ingrédients d'une série policière, mais avec des archéologues à la place des forces de l'ordre. Avec Archéotopia, l'association d'archéologie ouverte à tous où que vous soyez, partons à la découverte de cette église construite au XIe siècle. Avant de se trouver au bord du bassin, elle se situait à environ 200 mètres du rivage, preuve supplémentaire que la forme du bassin ne cesse d'évoluer. Construite avec de la garluche, cette pierre des Landes très ferrugineuse et des pierres de belle qualité récupérées sur les vestiges de l'habitat gallo-romain situé à côté, l'église est de style roman primitif fortifié. Traduisez, une nef rectangulaire, une abside en hémicycle et de petites fenêtres de type meurtrière pour la lumière, comme dans les châteaux forts. Simple, solide, efficace, le genre de bâtiment qui ne craint ni les siècles ni les courants d'air. Au départ, l'église est placée sous la protection de Sainte Quitterie, princesse visigothique du 5e siècle, décapitée après avoir refusé d'épouser un païen. Tragique, oui. Sauf que cette sainte n'a jamais existait. Non, elle provient de l'imagination fertile de l'abbé Grégoire de Montaner pour dynamiser le pèlerinage vers Saint-Jacques de Compostelle. Comme quoi, le marketing territorial ne date pas d'hier. Au XIIIe siècle, changement d'enseigne. L'église passe du vocable Sainte-Quitterie à celui de Saint-Éloi, patron des orfèvres et évêque bien réel du VIe siècle. C'est toujours plus rassurant d'avoir un saint avec des papiers d'identité. Mais Sainte-Quitterie n'a pas dit son dernier mot. En 1904, derrière un mur, apparaît un espace inconnu présentant une peinture murale qui sera complètement révélée en 1932. Datée du 15e siècle, réalisée au pochoir, cette peinture montre trois personnages, dont Sainte-Quitterie, des chandelles peut-être, un animal mystérieux, le tout sur fond d'étoiles, d'œillets et de fleurs de lys. Plus intriguant, l'espace présentait également l'ancien emplacement d'une verrine, cette petite ouverture permettant de communiquer avec l'extérieur quand l'église était fermée. L'exploration archéologique laisse alors place à l'exploration archivistique, qui révèle que le 1er juin 1787, l'archevêché ordonne de murer la dite verrine pour cause de pratiques superstitieuses et scandales lors des processions de Sainte-Quitterie en mai. Visiblement, les pouvoirs de guérison prêtés à la Vierge fictive étaient plus puissants que ceux de l'évêque monnayeur. Un bon marketing, ça ne s'oublie pas aussi facilement. Côté architecture, l'église a également beaucoup changé. Ajout d'une absidiole au XIIe siècle, nef latérale et grandes ouvertures au XVe siècle, clocher-porche au XIXe, transformation au XXe, puis plusieurs restaurations entre 1995 et 2010 ayant permis de retrouver les murs anciens et de rafraîchir les peintures murales. Comme tout bon monument à secret, l'église a même livré en 1896 une bouteille contenant des documents scellés dans un pilier. Message du passé, capsule temporelle ou très ancienne boîte courriel, les archéologues du bâti enquêtent encore. Conclusion. À Andernos, l'église Saint-Éloi n'est pas seulement un monument, c'est un millefeuille d'histoire, de légendes et de murs bavards. Alors, la prochaine fois que vous passez devant, méfiez-vous, elle a peut-être encore deux ou trois potins médiévaux à vous confier.
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1: Bonjour, aujourd'hui nous parlons d'un sujet qui touche directement tous les copropriétaires, les charges. Concrètement, ce sont les sommes versées par chaque copropriétaire pour financer l'entretien et la gestion des parties communes de l'immeuble. On distingue les charges générales, pour tout ce qui concerne l'ensemble de l'immeuble, les charges spéciales, qui sont liées à certains services ou équipements dont seuls certains lots bénéficient. Le montant des charges est réparti selon les quotes-parts de chaque lot définis dans le règlement. Elles sont réglées au syndic qui s'occupe de payer les prestataires et de tenir la comptabilité. Quelques conseils: vérifiez toujours le budget prévisionnel avant d'acheter et demandez le détail des charges pour éviter les surprises. Une bonne compréhension des charges, c'est la clé pour une copropriété saine et sereine. C'était Fabienne, Grisel Immobilier au Canon. La semaine prochaine, nous parlerons des locations meublées et de courte durée.
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Oserons-nous dire à nos enfants que nous sommes restés à côté? 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
2: Bénédiction. Dire du bien des marins avant qu'ils s'en aillent vers la noirceur des flots dans lequel le diable pouvait avoir la main mise et les engloutir. Les bateaux sont encore bénis pour leur mise à l'eau. Par ailleurs, le défilé nautique des navires pavoisés multicolores du 15 août est le vestige de la traditionnelle procession du 25 mars d'antan. C'est la conception de Jésus et vénération de la Vierge de la Chapelle des Marins.
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1: Bonjour, aujourd'hui nous parlons d'un sujet qui touche directement tous les copropriétaires, les charges. Concrètement, ce sont les sommes versées par chaque copropriétaire pour financer l'entretien et la gestion des parties communes de l'immeuble. On distingue les charges générales, pour tout ce qui concerne l'ensemble de l'immeuble, les charges spéciales, qui sont liées à certains services ou équipements dont seuls certains lots bénéficient. Le montant des charges est réparti selon les quotes-parts de chaque lot définis dans le règlement. Elles sont réglées au syndic qui s'occupe de payer les prestataires et de tenir la comptabilité. Quelques conseils: vérifiez toujours le budget prévisionnel avant d'acheter et demandez le détail des charges pour éviter les surprises. Une bonne compréhension des charges, c'est la clé pour une copropriété saine et sereine. C'était Fabienne, Grisel Immobilier au Canon. La semaine prochaine, nous parlerons des locations meublées et de courte durée.
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1: Connaissez-vous l'église Saint-Éloi d'Andernos-les-Bains ? Attention, derrière ces vieilles pierres se cache une histoire avec des Romains, une sainte inventée, une peinture mystérieuse, une fenêtre suspecte, bref, presque tous les ingrédients d'une série policière, mais avec des archéologues à la place des forces de l'ordre. Avec Archéotopia, l'association d'archéologie ouverte à tous où que vous soyez, partons à la découverte de cette église construite au XIe siècle. Avant de se trouver au bord du bassin, elle se situait à environ 200 mètres du rivage, preuve supplémentaire que la forme du bassin ne cesse d'évoluer. Construite avec de la garluche, cette pierre des Landes très ferrugineuse et des pierres de belle qualité récupérées sur les vestiges de l'habitat gallo-romain situé à côté, l'église est de style roman primitif fortifié. Traduisez, une nef rectangulaire, une abside en hémicycle et de petites fenêtres de type meurtrière pour la lumière comme dans les châteaux forts. Simple, solide, efficace, le genre de bâtiment qui ne craint ni les siècles ni les courants d'air. Au départ, l'église est placée sous la protection de Sainte Quitterie, princesse visigothique du 5e siècle, décapitée après avoir refusé d'épouser un païen. Tragique, oui. Sauf que cette sainte n'a jamais existait. Non, elle provient de l'imagination fertile de l'abbé Grégoire de Montaner pour dynamiser le pèlerinage vers Saint-Jacques de Compostelle. Comme quoi, le marketing territorial ne date pas d'hier. Au XIIIe siècle, changement d'enseigne. L'église passe du vocable Sainte Quitterie à celui de Saint-Éloi, patron des orfèvres et évêque bien réel du VIe siècle. C'est toujours plus rassurant d'avoir un saint avec des papiers d'identité. Mais Sainte Quitterie n'a pas dit son dernier mot. En 1904, derrière un mur apparaît un espace inconnu présentant une peinture murale qui sera complètement révélée en 1932. Datée du 15e siècle, réalisée au pochoir, cette peinture montre trois personnages, dont Sainte Quitterie, des chandelles peut-être, un animal mystérieux, le tout sur fond d'étoiles, d'œillets et de fleurs de lys. Plus intriguant, l'espace présentait également l'ancien emplacement d'une vérine, cette petite ouverture permettant de communiquer avec l'extérieur quand l'église était fermée. L'exploration archéologique laisse alors place à l'exploration archivistique, qui révèle que le 1er juin 1787, l'archevêché ordonne de murer la dite vérine pour cause de pratiques superstitieuses et scandales lors des processions de Sainte Quitterie en mai. Visiblement, les pouvoirs de guérison prêtés à la Vierge fictive étaient plus puissants que ceux de l'évêque monnayeur. Un bon marketing, ça ne s'oublie pas aussi facilement. Côté architecture, l'église a également beaucoup changé. Ajout d'une absidiole au XIIe siècle, nef latérale et grandes ouvertures au XVe siècle, cloche et porche au XIXe, transformation au XXe, puis plusieurs restaurations entre 1995 et 2010 ayant permis de retrouver les murs anciens et de rafraîchir les peintures murales. Comme tout bon monument à secret, l'église a même livré en 1896 une bouteille contenant des documents scellés dans un pilier. Message du passé, capsule temporelle ou très ancienne boîte courriel, les archéologues du bâti enquêtent encore. Conclusion. À Andernos, l'église Saint-Éloi n'est pas seulement un monument, c'est un millefeuille d'histoire, de légendes et de murs bavards. Alors, la prochaine fois que vous passez devant, méfiez-vous, elle a peut-être encore deux ou trois potins médiévaux à vous confier.
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